Beaucoup sont disparus. À moi maintenant de faire le mémoire.